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1: Tangos, los canta José Galán. La guitarra es de Manolo Franco.

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1: Lola Cabello cantando por fandangos con la guitarra de Pepe Hurtado.
2: Hola, Pepillo. Anda, Lola, demuestra que canta flamenco.

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2: Cante por alegrías. Rafael Ordóñez con la guitarra de Antonio Patrocinio Hijo.

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2: Rancapino Chico, Fandango. A la guitarra, Miguel Salado, del Foro Flamenco de Canal Sur Radio.